0: Non, en fait, c'est tout simple. Quand les grenouilles s'arrêtent de chanter, c'est que un ours ou autre chose est dans les parages.
1: Ne me rassure pas.

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